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Regard sur les transmissions. Une série de témoignages de cédants et repreneurs. Dans cet épisode, Martha et Chloé sont installées en collectif sur la ferme des Paturins. Elles nous racontent leur recherche du commun entre formel et informel. Épisode 4, du pluriel dans la transmission.

0: ici, on est sur les terres de la ferme des Pâturins. C'est un projet collectif qui comprend une activité de vache allaitante. Et moi, je tiens le fournil avec ma collègue. On fait du pain, des gâteaux. Il y a aussi Chloé, Benoît, qui ont lancé une activité de vache laitière il y a à peu près un an. Et il y a deux personnes qui sont sur du test en maraîchage. En tout, ça fait qu'on est sept personnes qui sont en projet et qui ont une activité rémunératrice.
1: Cette ferme, elle est collective dans le sens où il y a des activités économiques, comme l'a expliqué Martha, et des activités vivrières. Les activités vivrières, c'est le poulailler, le verger, le potager collectif, les cochons, l'atelier mécanique. Et donc on a des personnes qui gravitent sur la ferme avec des projets qui n'ont pas forcément de vocation économique.
0: Donc moi c'est Martha, je suis artisane boulangère. À l'origine du projet, il y a Jean, mon compagnon. Il est propriétaire de la ferme où il fait des vaches allaitantes avec de la vente directe de caissettes de viande. Ça fait 15 ans qu'il fait ça. Moi, à l'époque, j'étais éducatrice à l'environnement. Donc, je travaillais avec les enfants sur l'éducation à l'environnement. Je fatiguais un petit peu dans mon travail. C'est à ce moment-là que je suis tombée amoureuse de Jean. Il avait le projet de transmettre sa ferme, mais partiellement, parce qu'en fait, il avait envie de faire un projet collectif et aussi d'inclure des gens dans ce projet. En fait, il ne voulait pas d'une transmission classique. L'idée, c'est qu'il voulait diminuer son activité. Et quand tu diminues ton activité, y a forcément un peu d'espace libre qui est disponible. Et il ne voulait pas que cet espace libre revienne à des éleveurs, des gros éleveurs du coin. Donc j'ai rejoint le projet. Au début, on a commencé avec des gens avec qui on a déjà travaillé ensemble, avec qui on s'entend bien politiquement, avec qui on a déjà partagé des choses, fait des projections, des débats, des petites soirées ensemble. Avec ces gens-là, ça n'a pas forcément marché, parce que justement, ils venaient du monde rural, et on était d'accord sur certains trucs politiques, mais sur ce qui concernait l'agricole, là, il y a eu des désaccords.
1: Et moi, c'est Chloé, donc je suis éleveuse de vaches laitières sur la ferme des Pâturins, et ça fait un an et demi que je suis là. J'ai vu une annonce sur le site de Terre de Liens et de Passerelle Éco où ça disait qu'il y avait une ferme en Auvergne et où il y avait de la place pour s'installer, que ce soit en élevage ou en maraîchage ou différents types de production possibles. Et moi, à ce moment-là, j'étais en recherche de ce genre de lieu. Et c'était en juin, il y a 2 ans, on est venu avec ma compagne pour la première fois. J'ai eu Jean au téléphone et à ce moment-là, ça faisait un an que j'étais en vadrouille dans différents lieux collectifs comme ça. Et on est arrivé ici, on connaissait vraiment pas l'endroit, on connaissait pas le secteur, on avait passé un petit peu de temps dans la région, mais pas beaucoup plus. Et Jean, il faisait de la vache allaitante. Et quand j'ai cherché à m'installer sur lieu, il y avait aussi une autre personne, Benoît, qui était en test, et on a décidé de s'associer pour faire des vaches laitières ensemble. Et on a ramené un deuxième troupeau.
0: Jean s'est mis à chercher des éleveurs et des éleveuses, parce qu'en fait, il y avait du terrain... il y avait le terrain qu'il avait. Le maraîchage, c'était pas suffisant pour pallier la diminution d'activité. Faut dire que Jean, il est vraiment très très moteur pour trouver des nouvelles personnes, mais ça fonctionne pas forcément avec tout le monde. On a des gens qui sont venus et qui sont pas restés pour plein de raisons. Donc maintenant, ce qu'on fait, c'est qu'on propose aux nouveaux arrivants de faire une phase de test.

0: Donc pour développer une activité économique à la ferme des pâturants, on a mis en place un protocole, comme disait Martha. Donc les gens intéressés de venir voir ce qu'on fabrique ici, parce qu'ils sont dans l'optique d'un test d'installation, ils viennent nous rencontrer, ils passent 15 jours à la ferme, ils rencontrent un peu les gens, ils voient les lieux, le secteur, ils voient si ça leur plaît, et s'ils ont envie d'approfondir, et ils viennent sur une période d'un an. Libre à eux de clôturer dès qu'ils en ont besoin, ou quand ils le veulent. Donc nous, on fait des bilans au bout de 2 mois, après 6 mois, et ensuite à la fin de l'année. Et donc bien sûr, nous, avec Benoît, mon collègue, on est passé par là, on a fait cette période de test. Donc après un an passé, on s'engage à continuer sur place, à s'installer, à faire les démarches d'installation, à commencer à faire sa production, et puis voilà, c'est lancé. Ça laisse même un certain temps pour mûrir un peu son envie et savoir ou non si on a envie de continuer.
1: Pour s'organiser, on a décidé de se réunir 2 fois par mois avec beaucoup de discussions. Ça, c'est hyper important. Les réunions pour apaiser les tensions qu'il pourrait y avoir. Bon, ça fait 4 ans. Évidemment, sur 4 ans, y a eu des tensions. Mais je trouve que c'est un groupe qui fonctionne bien. Une des difficultés aussi, c'est les envies de chacun, chacune, entre ceux qui veulent pas forcément travailler beaucoup, et de fait que quand tu travailles pas beaucoup, tu gagnes moins d'argent, mais bon, c'est ta volonté, et ceux qui veulent travailler plein pot et du coup gagner un peu plus, mais qui sont du coup un peu moins disponibles pour entretenir la ferme. Ça aussi, ça crée des tensions. Après, on n'est pas non plus super nombreux. On n'est pas rentré dans un truc de routine, un truc qui marche tout seul.
0: C'est sûr, on ne peut pas encore se passer des réunions où on sait que c'est nécessaire. Mais c'est souvent formel. Et il faut qu'il y ait des réunions formelles, mais ça ne laisse pas forcément place justement à l'expression individuelle des idées de chacun, de ses valeurs, de ses références, de son histoire. Enfin, tout ça, tout ce qui est informel. Et du coup, au quotidien, on discute, on mange, on sort ensemble, on essaye de partager du temps ensemble, mais ça fait pas tout. Et surtout, que tous les gens du collectif n'habitent pas dans le même endroit, il y a un peu des disparités à ce niveau-là. Du coup, pour pallier à ça, on a mis en place des soirées, ce qu'on appelle des soirées thématiques, et c'est chacun notre tour. Donc c'est un petit peu neuf, on en a déjà fait 4. Et on essaye tous les mois. Et c'est un des membres du collectif qui prépare et qui présente quelque chose aux autres pendant cette soirée-là. Et c'est vraiment ouvert. C'est n'importe quelle thématique qui intéresse la personne qui en est responsable à ce moment-là.
1: Pour gérer la ferme, on a créé une association en août 2016. Mais aussi pour faire du lien entre toutes les activités qui sont économiques, les activités vivrières. Et aussi avec les membres actifs. Il y a quand même d'autres personnes qui sont plutôt regard extérieur et du coup qui nous aident bien à avancer sur certaines problématiques qu'on peut rencontrer. Une des difficultés rencontrées, en fait, c'est quand tu as une personne, Jean, qui est propriétaire des lieux et qui a plein de casquettes, qui est à la fois propriétaire, qui fait à la fois partie de l'association, qui est quelqu'un de très meneur, qui a beaucoup d'idées, plein de convictions, qui est très dynamisant, mais à la fois qui est forcément du coup, qui prend beaucoup, beaucoup de place de par son statut. Ça, c'est un peu schizophrénique. C'était important pour nous qu'à un moment donné, cette ferme soit plus la ferme de Jean, mais une ferme collective et que tous les membres soient au même niveau. Donc, avec Jean, on a fait le tour d'un certain nombre de fermes pour voir quels étaient les statuts, qu'est-ce qui serait la meilleure solution à trouver pour notre ferme à nous. Et en fait, on a décidé de fil en aiguille qu'elle appartienne plutôt à un fonds de dotation et qui a pour but de racheter du coup des fermes. Ce qui n'est pas évident du tout, parce que ça veut dire que la ferme, elle ne sera pas à nous, mais au fonds de dotation. Donc ça, c'est un peu... D'à côté, c'est le gros truc politique de notre ferme. C'est-à-dire que dans le but qu'elle reste toujours une ferme, elle appartiendra à un fonds de dotation. Pour le prix, on s'est mis d'accord. On a fait venir un notaire, c'était plus simple, qui a estimé le tout à 360 000 euros, avec les frais de notaire et les 20 hectares de terrain. C'est vrai qu'on a du mal à mettre tout notre argent dans le fonds de dotation, puisqu'en fait, si on part, on récupère rien. On est dans une société quand même où la propriété privée, c'est important. Moi, j'aime mieux l'idée de la propriété d'usage. Là, on n'est pas propriétaire, mais on construit un outil de travail. Et les 360 000 euros, il y en a qui trouvent que ça fait vraiment beaucoup. Ça se comprend, hein, mais il y a aussi des regards extérieurs, en fait. Et ça, c'est dur. C'est dur aussi, les regards, les jugements extérieurs. Ça nous déprime un peu.
0: Je suis d'accord avec Martha, ça nous dépasse un peu ces questions de propriété. Mais pour moi, ce qui est vraiment important, c'est ce côté collectif qui est en construction. Et avec ma compagne, on est passé sur des collectifs qui avaient plus d'ancienneté, qui étaient plus structurés. Mais c'est aussi ça, finalement, qui a fait qu'on n'est pas tombé sur un collectif qui nous convenait. Parce que ce qu'on a aimé ici, à la ferme des Pâturins, c'est qu'il y avait des choses mises en place, mais que ça restait très ouvert et que nous, on avait notre place là-dedans. Et c'est effectivement le cas ici. Il y a de la place pour créer et construire des choses. Et en fait, c'est vraiment les gens qui arrivent qui influencent selon ce qu'ils ont envie de faire. Et ça se construit en fonction des personnalités qui sont sur la ferme. Il n'y avait pas trop d'attendus formels. Mais du coup, moi, je trouve que c'est une force, mais c'est aussi une difficulté parce que du coup, il y a un socle commun à définir. Et pour moi, un collectif, ça ne se définit pas que par les liens entre les gens. Le fait de vivre en collectif, il y a autre chose que juste des activités côte à côte ou une colocation. Et donc, il faut quelque chose qui unisse les gens. Donc pour nous, on considère que c'est plutôt des idées communes, le socle commun, ce qui nous unit. Et c'est compliqué parce que pour moi, l'idée, ça ne veut pas dire idéologie. Et parce qu'avec idéologie, on tombe dans quelque chose de peut-être plus communautaire. Et il faut qu'on soit d'accord sur différentes choses, et notamment une certaine conception de l'agriculture, de la vie en général, quoi. Donc ce projet collectif, ça se construit dans la découverte et l'apprentissage des uns des autres, et on n'est clairement pas d'accord sur tout, mais on accepte jusqu'à un certain point les divergences, et ça se construit comme ça. Et puis le côté affinitaire... C'est pas forcément primordial chez nous. On n'est pas une famille, on a chacun nos familles, et je dirais plus que notre collectif, c'est une forme de compagnonnage. Et moi, j'aime vraiment bien cette idée de compagnonnage qui est pas forcément être ami. Un compagnon, c'est quelqu'un avec qui, étymologiquement, on partage le pain et on partage la nourriture. Et là, le principe, c'est on bosse ensemble pour cette nourriture et c'est plutôt du coude à coude dans la vie. On affronte la vie, même si c'est pas forcément une lutte.
1: Au niveau de l'humain, moi, je trouve que ça va bien. Peut-être que je me leurre un peu, mais je trouve que ça va bien. Bon, c'est vrai que parfois, ça reste un peu lourd. C'est pas non plus un petit truc. Par exemple, je pense que mes deux collègues maraîchers... Parfois, j'ai l'impression qu'ils vont partir pour plein de raisons. Hein. C'est à la fois personnel, sûrement d'autres choses où ils s'y retrouvent pas forcément. Mais je pense pas que ce soit un problème humain. Et je pense que je comprends ce projet collectif. J'avoue, moi, je le fais une fois, je le fais pas deux, quoi. Après, je pense que ça, c'est dans toutes les fermes, toutes les reprises, créer une activité. Déjà, c'est énergivore. Donc créer une activité dans un projet qui se crée, c'est encore plus prenant. J'ai dû arrêter plein d'activités annexes pour pouvoir souffler un peu. Dans ma vie, là, j'ai 41 ans. Bah, les projets, plus ça va, plus je vieillis et plus j'ai l'impression qu'ils sont gros, qu'ils sont énormes. Je crois qu'après, j'arrête. Là, je ne sais pas pour combien de temps je m'embarque. Parce que quand on met en place un projet comme le nôtre, que typiquement la chambre d'agriculture... peut appeler atypique, faut inventer des trucs, il n'y a vraiment pas de solution toute faite, faut les créer, faut être imaginatif, faut se renseigner, faut voir comment font les autres collectifs, quels choix ils ont fait, et on se rend compte que c'est jamais parfait, il faut toujours s'adapter, il faut toujours bidouiller un peu.

0: Bah, notre transmission, elle est un peu particulière, parce que Jean, pour le moment, il continue son activité. Donc il diminue son troupeau et son activité dans l'optique de le transmettre, mais il continue quand même à côté de nous. Et on crée une activité à côté, avec une reprise d'une partie des terrains. Donc c'est le début d'une transmission, mais après, l'idée, c'est qu'il y a encore de la place pour transmettre à quelqu'un d'autre.
1: Je sais que Jean, s'il a voulu transmettre cette ferme ou l'ouvrir à d'autres pour que ça devienne un projet collectif, c'est parce que je pense qu'il y avait un petit ras-le-bol dans son activité. C'est fatigant aussi d'être seul et de le faire depuis 15 ans, de faire depuis 15 ans la même chose. Moi, je peux comprendre que ça crée une certaine lassitude aussi. L'idée d'ouvrir la ferme, ça lui permet aussi d'avoir un entre-deux entre arrêter et continuer. Il n'est pas très vieux, il va avoir une cinquantaine, mais la question se pose de quoi faire après et de se dire bon, bah, qu'est-ce que je fais? Au fond, bah, je suis paysan, je laisse mes terres, mais je ne peux pas vraiment partir en fait. Donc au moins, on se dit qu'on essaye quelque chose. Après, c'est pas tout nouveau ce qu'on fait, hein, et pas du tout exceptionnel. On sait que c'est dur dans toutes les fermes, que c'est compliqué pour tout le monde. Voilà, nous, ça nous apporte beaucoup, mais ça crée plein de complications aussi. On se rend compte qu'il y a plein de gens qui sont passés par là et qui, en fait, bah, sont peut-être bien mieux tout seuls qu'en collectif.
0: Du coup, sur cette question de transmission, je dirais qu'il y a une transmission de savoir-faire. Ça, c'est assez évident pour moi. Parce que même si Jean n'a pas exactement la même production, c'est des vaches. Ça reste des vaches. Et moi, qui ai fait une formation agricole BPREA, qui était vraiment courte et qui est aussi de la famille issue du milieu agricole, notamment mes grands-parents, j'ai quand même beaucoup à apprendre. Et surtout en n'étant pas du coin, en connaissant pas le terrain et ses difficultés, voilà, j'ai quand même beaucoup à apprendre. Donc pour notre première année d'essai, avec Benoît, on a beaucoup travaillé avec Jean, avec son troupeau. Il a beaucoup d'expérience, donc il nous aide beaucoup à ce niveau-là. Et il y a vraiment un accueil par lui, par Martha, par les autres, et qui m'ont transmis des relations, des connaissances, un réseau. Et ça m'a beaucoup facilité les choses. Je vois par rapport à d'autres personnes que je connaissais qui s'installent seules dans un univers étranger, c'est pas la même chose. Ça facilite grandement les choses quand il y a des gens qui sont là pour te soutenir, pour te filer des conseils, des coups de main. Et par exemple, contracter un emprunt, potentiellement hypothéquer des biens individuels, les questions de changement climatique, gérer la complexité, enfin voilà, il y a plein de données où il faut qu'on s'engage et c'est une grosse prise de risque. C'est un saut dans le vide et d'une certaine manière, et peut-être aussi encore plus avant aujourd'hui, l'avenir est incertain. Et donc le soutien du collectif, ça fait vraiment du bien, ça épaule. Après, on sait qu'une activité agricole, normalement, ça s'inscrit dans quelque chose de durable. On n'achète pas des vaches pour un an, on achète des vaches pour 10, 15 ans. Et en même temps, c'est assez particulier d'être dans une optique de long terme et par la force des choses, d'être dans un projet qui empêche cette vision à long terme. Parce qu'il y a des échéances beaucoup plus proches qui sont à l'issue incertaines. Mais moi, j'y crois malgré tout et ça fait une espèce d'ambivalence qui est particulière. Et de l'autre côté, j'imagine que quelqu'un qui transmet, bah, c'est aussi faire le deuil de quelque chose, c'est clore une page de sa vie, la tourner, et ça éveille plein de choses qui peuvent venir en contradiction ou en adéquation, et c'est vraiment une situation complexe.
1: Pour moi, ce qui fait transmission, personnellement, je suis pas paysanne. Là, je suis juste boulangère, je fais pas mes céréales. Pour moi, c'est une étape intermédiaire, je pense. Ça permet de passer d'un statut d'urbaine, qui me plaisait bien, hein, que j'aimais, à un statut d'intermédiaire pour devenir paysanne. Après, je suis pas encore pleinement satisfaite. Je voudrais être paysanne boulangère, mais paysanne boulangère, pour moi, c'est trois corps de métier que je suis pas prête à assumer. Déjà, la transmission, pour moi, elle se fait là, de se rapprocher de la terre et de valeurs que tu arrives à maîtriser. Puis bah, la transmission, elle se fait aussi sur apprendre qui on est, puisqu'on est quand même amené à travailler tous ensemble, ou en tout cas à avoir du lien. On est amené à apprendre des uns, des autres, comment on fonctionne dans cette ferme, de quoi on a envie chacun, chacune. La transition, elle se fait aussi dans de l'écoute, dans les regards, dans de l'empathie. Je sais que c'est des grands mots, mais c'est vraiment ça. Et je crois que ça fait du bien, car il y a encore 2 jours, je me posais la question si le projet m'allait toujours. Je ne suis pas du tout sûre qu'on va y arriver jusqu'au bout. Et je crois que ce serait un sacré échec pour moi si on n'y arrivait pas. Et en même temps, c'est peut-être pas si grave. On aura essayé, on aura vraiment tout fait pour qu'on y arrive. Voilà, moi c'est pour ça que je suis là, c'est pour ça que je tiens bon et que je pense que je serai peut-être une des dernières à partir. Peut-être.
0: J'imagine qu'une transmission réussie, ce serait une transmission dans laquelle tout le monde s'y retrouve. Et autant la personne qui transmet que les gens qui reprennent. Mais à la fois, qui s'y retrouve sur quoi ? Enfin, c'est compliqué à évaluer. Bah, moi, clairement, je me dis que de toute manière, dans ce processus de transmission, je vis ce que j'avais envie de vivre au sein d'un collectif. J'ai des vaches, j'attendais ça depuis des années et j'en suis super heureuse. Même si l'issue est pas satisfaisante, ce que j'ai vécu, je l'ai vécu et je trouve ça génial. J'ai vraiment pas envie d'être ailleurs, même dans une situation plus simple. Je vis ce que j'ai envie de vivre, mais voilà, peut-être que dans un an, il n'y a pas de certitude là-dessus, ça fait partie du jeu pour moi.
2: Les témoignages que vous avez écoutés sont issus du travail de Recherche Action « Reconsidérer les transmissions pour mieux les accompagner » aux éditions Créfat Documents. Un projet porté par des associations du Célavar Auvergne-Rhône-Alpes et Massif Central, soutenu par le ministère de l'Agriculture. Cette série a été réalisée par l'association La Calligramme. La musique est une création de Uwe Jendrike. Si les questions de transmission agricole vous intéressent, n'hésitez pas à prendre contact avec l'association La Brèche à Lachaise-Dieu.

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0: Dis-moi, on est bientôt arrivé à la grotte?
1: Bientôt, t'inquiète. Aïe, on est arrivé. Fais gaffe, c'est pas éclairé. Allume tes lampes et c'est parti.
0: Ouais, je suis pas assurée, mais quand même excitée.

0: Comment elle s'appelle ta grotte déjà ?
1: La grotte de la Bourboule. D'ailleurs, tu me fais penser à la légende du même nom. Il y a 50 ans environ, un garçon de 10 ans a disparu ici. Apparemment, il était déjà de la taille d'un adulte. À l'époque, on ne l'a jamais trouvé dans ce gargantuesque réseau qui s'étend sur plusieurs kilomètres à la ronde sous la surface. Depuis lors, on peut parfois entendre des pleurs d'enfants par-ci, des murmures par-là, plus rarement des couinements de rats paniqués, suivis de sinistres bruits de mastication. Plus rarement encore, on peut voir deux points lumineux dans l'ombre, quand la lune brille au plus haut dans le ciel bien ronde, tiens comme ce soir.
0: C'est flippant! Dis-moi que c'est fini ton histoire, c'est pas drôle!
1: Eh non, pas de chance. Car le plus flippant, c'est que des gens disent avoir vu dans cette grotte une créature filiforme de 4 mètres de haut, se faufilant partout, à la peau pâle comme un cadavre.
0: T'as entendu? Eh, regarde, il y a deux points là-bas qui s'approchent en plus. 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
1: Ça serait presque surnaturel.

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0: Nous sommes dans le bus. Nous sommes partis du lycée Brioude Bonnefond pour aller visiter l'exploitation d'un paysan meunier boulanger à Vieille Brioude.
1: Du coup, moi, c'est Thomas. Je suis installé paysan, je dis, plutôt qu'agriculteur, mais chacun voit midi à sa porte. Depuis mars 2014, j'ai racheté la ferme. La ferme aujourd'hui, c'est 17-18 hectares cultivables. Et les productions principales, c'est des céréales, du blé, du seigle, du sarrasin, qui n'est pas une céréale, depuis 2 ans. Et puis, dans les rotations, en fait, il n'y a qu'un tiers de la surface qui est en culture de céréales. Et les 2 tiers sont en rotation, en prairie temporaire, en trèfle luzerne majoritairement, quoi. Voilà. Du coup, je vous propose de commencer la visite dans l'ordre chronologique, globalement, de ce que je fais. Paysan, meunier, boulanger, du coup, on commence par aller voir le matériel agricole. On peut aller voir une parcelle qui est à 150 mètres d'ici, dans le blé. Puis après, on revient à la ferme, on passe à l'étage en haut, où là, vous entendez peut-être un petit moteur, qui tourne, c'est le moulin. Là, je suis en train de faire de la farine, de suite. Je vous montre toute la meunerie, le stockage, les tris, le moulin, tout ça. Tiens, on finit en bas au fournil la visite.
2: Alors nous sommes à Lagnier, à côté de Vieille Brioude. Nous allons sur le chemin en direction de la parcelle de blé du paysan meunier boulanger, qui est une parcelle de blé. En face de nous, nous voyons la montagne du Puy de Dôme et la montagne du Sancy. Il y a un ciel bleu avec quelques nuages, il fait bien chaud. C'est un pays vert, nous sommes au milieu de la nature.
1: Cette parcelle-là, en fait, c'était une prairie permanente que j'ai cassée quand je me suis installé devant. Et elle n'a jamais été labourée. Jamais. Non, je ne l'ai pas labourée. Alors après, est-ce qu'on considère que le rotavator, c'est du labour? Et sur celle-là, je ne suis même pas sûr d'avoir passé le rotavator. J'ai passé que des outils à dents. Sur les 18 hectares, j'ai 6 hectares labourables. Et tout le reste n'est pas labourable parce que tu as le sol trop superficiel, quoi. En fait, il y a tellement d'endroits où il y a la roche qui est affleurante qu'une charrue, elle rentre pas là, quoi. Donc là, ce qu'on voit sous les yeux, c'est une deuxième paille de blé, où déjà l'année dernière, il y a eu un blé. Alors, je pourrais presque même dire c'est les deuxièmes blés, parce qu'en fait, il n'y a pas un blé là. Il y a entre 40 et 50 variétés qui sont mélangées en même temps. Je ne sème pas de monovariété. Et c'est impossible que je redétaille chacune des variétés de blé. En fait, elles sont mélangées une bonne fois pour toutes, entre guillemets. C'est des variétés de blé anciens. On estime qu'au début du siècle, il y avait 10 000 variétés de blé qui étaient cultivées sur le territoire français. Voilà. Pour comprendre globalement ce qui se passe en meunerie, il faut avoir en tête que le blé, c'est un fluide. C'est-à-dire qu'en fait, il subit la gravité en permanence et ça s'épanche, quoi. Alors ça coule, mais pas vraiment comme de l'eau. Et pas comme de l'eau, tu peux pas le remplir par le bas. D'où le fait que les vieux moulins, ils étaient construits souvent sur 4-5 étages et t'économisais l'énergie motrice de remonter le grain tout en haut. Et en cascade, ça tombait d'une machine à l'autre et en une remontée, tu faisais 5 étapes. Et donc l'idée, c'est, je me suis mis un peu le pari dans mon installation, de ne pas porter 1 kg de blé par 1 kg de farine dans le process. Et le pari est assez bien réussi. Donc, j'arrive à la moisson, au lieu d'avoir un broyeur attelé au cul du tracteur, c'est la benne avec le grain dedans. Je recule par le montadou. Et puis du coup, je vais tomber là. Ça, c'est le nettoyeur séparateur. Il y a plusieurs avantages à être moissonneur. L'avantage, c'est que je vais faire le travail de la manière dont je le veux, à savoir que pas un seul grain, entre guillemets, qu'il n'y ait pas de grain qui soit perdu à la moisson. Ça, c'est ni plus ni moins ce qu'il y a dans une moissonneuse-batteuse, hein, par ailleurs. Hein. En fait, t'as une grosse soufflerie, ça te fait un rideau de vent qui va passer à travers le rideau, le blé, il va tomber en rideau comme ça sur la première grille.
3: t'as le vent qui passe à travers, hop, ça va venir souffler.
4: Du coup, là, ce qu'il faut se dire, c'est que le blé, il a été moissonné, il a été nettoyé, séparé, il a été brossé. Et là, il peut être stocké pendant 12 mois, pourvu qu'il ait une humidité en dessous de 14% d'humidité.
5: Alors là, on se retrouve, on regarde le moulin pour faire de la farine. Donc, bah, il tombe pas mal, quoi. Il débite, quoi. Et puis, on voit un peu tout. Là, on voit la farine qui tombe avec une vis sans fin et qui descend à un silo juste en dessous, à la grange en dessous.
1: Là, il y a de la farine presque jusqu'en haut. C'est normal, le moulin il est bientôt fini.
4: Et du coup, après, ça se passe derrière ici. La pâte, je vais la mettre à lever un peu dans, la, dans ce meuble-là qui s'appelle...
1: Ouais, c'est à la place.
4: Qui s'appelle un parisien.
1: Et je vous ai dit, moi, le fil conducteur un peu de la ferme, c'est l'autonomie. J'achète pas de levure. Le levain, en fait, c'est de l'eau et de la farine. Voilà, du coup, ben, pétrissage à la main.
4: Et ce four à bois, il fonctionne d'une manière où c'est vraiment la même... C'est une, on appelle ça une double cuve, quoi. C'est comme un tank à lait. Sauf qu'au lieu que ça refroidisse à l'extérieur, ça chauffe, en fait.

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0: Ici, les meufs sonores.
1: Eh oh, tu m'écoutes ?
0: On vous partage des textes qu'on a écrits et d'autres qui ne sont pas de nous et qu'on a aimés, pour porter la voix des femmes.
2: Aujourd'hui, on vous parle de notre liberté à tout âge.
3: Hey meuf, hier j'ai été courir à la plage des Goudes, c'est pas ce que j'ai vu ? Une bande de zouz de genre 70 ans, toutes à poil. Mort de rire, j'adore en vrai. D'habitude elles sont invisibles les vieilles, j'ai l'impression que collectivement tu vois on les cache. Moi je les imagine dans un EHPAD avec une blouse, des chaussons orthopédiques genre. Celles-là, elles m'ont fait réaliser à quel point c'était cool de se montrer, ça me faisait trop envie. Tu sais, être décomplexée, pas avoir honte d'être nue. Imagine-nous plus tard, des vergetures, des bourrelets et des fous rires, des rides et des topless, on s'en foutrait quoi. Tu sais, je nous vois libérés, célibataires à la retraite, sans obligation. On serait peinards avec les copines, on boirait de la tisane sur nos serviettes, au calme quoi. Qu'est-ce que t'en penses ? Ça te fait rêver ? Moi franchement j'ai hâte.

0: Oh les filles, vous savez pas ce que j'ai reçu au courrier ? Attendez, je vais carrément vous le lire. Attention, tenez-vous bien. Mandat d'arrêt et perquisition au nom de Josette Lacour.
1: Oh, qu'est-ce que c'est que ce bordel là ?
0: Madame, vous faites l'objet d'une enquête. Ce présent courrier a pour but de vous informer des tenants et aboutissants de cette dernière, ainsi que des mesures qui seront prises par la police nationale à votre encontre.
1: Oh là là, non mais ils abusent, oh !
0: Vous avez été vue nue à plusieurs reprises sur la plage des Dames à Marseille entre le 3 juin et le 21 septembre 2024. Le fait que vous soyez accompagnée par d'autres femmes laisse penser que c'est un mouvement organisé. Vous serez interrogée pour nous livrer le nom de vos complices. Votre présence en groupe a marqué les esprits. Les habitants du quartier se sont plaints. Certains ont, semble-t-il, déclaré des maux de tête insupportables suite au séjour qu'ils ont passé sur la plage
1: des
0: en votre
1: maux
0: présence.
1: De tête. Mais ils exagèrent un peu, non ?
0: La consommation abusive de tisane et les fous rires à outrance doivent certainement en être la cause. Nous vous rappelons que ces deux éléments pourraient être utilisés contre vous lors d'un procès car ils sont proscrits sur la plage et dans les espaces publics de manière générale.
1: N'importe quoi !
0: N'importe quoi.
1: Ça, c'est la meilleure.
0: Venons-en à ce qui est particulièrement grave. Madame, avec tout le respect que nous vous devons, votre grand âge rend la vue de votre corps extrêmement gênant. Ben, j'en reviens.
1: Non mais Josette, tu vas pas te laisser faire, hein ?
0: Nous avons recueilli plusieurs plaintes d'hommes et d'adolescents qui, depuis, font des cauchemars mettant en scène, je cite, « des bourrelets, des vergetures et des rides ».
1: Ils sont fous, en fait.
0: Ce comportement intolérable doit cesser. C'est pourquoi votre logement ainsi que celui de vos complices seront fouillés sous 15 jours à la recherche d'éléments pouvant attester d'une potentielle pathologie telle que l'hypernudité, l'hyperconfiance en soi ou encore l'hyperbien-être.
1: Hyper connerie, oui.
0: En l'absence de preuves, nous n'hésiterons pas à faire appel à notre psychiatre pour attester de votre santé mentale et de vos capacités de rémission suite à cette incartade. Il saura, au besoin, vous prescrire une cure de « je cache mon corps car je suis vieille » qui a déjà fait ses preuves auprès de congénères du même âge. Non mais c'est complètement dingue cette histoire. Hein. Merci de bien vouloir croire à nos sincères salutations distinguées. Officier majuscule. Ouais, majuscule, je t'en fous, tour des majuscules.
1: Alors là, tu veux qu'on vienne chez toi ? On se met tout à poil, on les accueille.

0: les meufs sonores.
1: Eh oh, tu m'écoutes ?
0: On vous partage des textes qu'on a écrits et d'autres qui ne sont pas de nous et qu'on a aimés, pour porter la voix des femmes. Aujourd'hui, on a choisi un témoignage sur la stérilisation. Parce qu'être femme ne veut pas forcément dire être mère.
2: J'ai 36 ans et aujourd'hui je suis fière de vous annoncer que je suis enfin stérilisée. Non, je n'ai pas eu d'enfant, et je peux désormais vous assurer avec grande joie qu'aucun ne sortira de moi. Arrêtez de me poser la question, de faire une mine triste quand je réponds que je ne veux pas d'enfant, ou encore d'espérer que je change d'avis. Inutile de vous fatiguer avec vos discours sur la puissance féminine liée à la maternité, ou sur l'accomplissement de soi qui passe forcément par la case, être parent.
3: On n'est pas puissante parce qu'on peut donner la vie. En fait, on est puissante parce qu'on vit la vie. On ne mérite pas le respect juste parce qu'on a supporté la douleur de l'accouchement. On le mérite parce qu'on est des êtres vivantes, tout simplement.
2: Je me sens puissante parce que je vis.
3: Et pas qu'à moitié.
2: Parce que j'écoute mes envies.
3: Et j'en ai un paquet.
2: Parce que je sens le monde autour de moi qui vibre et me remplit d'émotions. Parce que des choses m'indignent, me révoltent et me mettent en action. Les bébés, j'en ai plein en fait. Ce sont mes projets, ceux que je soutiens. Ils me remplissent de vie, me donnent envie de me lever le matin, me laissent des souvenirs plus ou moins confortables, me font grandir et me permettent de me sentir complète. J'ai pas besoin d'être mère pour avoir une vie épanouie. Tout va bien, merci.
3: Tout va bien.
2: Et ça va d'autant mieux maintenant que je suis libérée du risque de tomber enceinte. Ça désinhibe la libido de ne plus avoir cette peur constante sur le dos. Je prends carrément plus mon pied depuis que je n'ai plus à stresser et j'arrête de paniquer dès que mes règles tardent à arriver.
1: J'ai dû attendre 35 ans et subir
4: 3 avortements
1: pour trouver une gynéco qui accepte de me stériliser. J'ai jamais voulu d'enfant, et ça faisait 15 ans que je demandais à être ligaturée, et qu'on me répondait.
3: Bah voyons, vous êtes encore trop jeune pour ça.
5: Ah non, mais vous avez changé d'avis.
4: L'horloge tourne, vous verrez.
1: J'ai vu un paquet de gynécos, et à chaque fois, on me sortait la même rengaine, les mêmes regards désapprobateurs, parce que je souhaite vivre ma vie sans en engendrer une autre. Toujours la même bataille à mener, seule. Oui, parce qu'il faut justifier que c'est un choix qui réfléchit, sensé. On me disait que la stérilisation est irréversible, mais être mère aussi, non ? Est-ce qu'on demande aux femmes qui veulent être mères pourquoi est-ce qu'elles
5: Attends,
1: veulent l'être ?
5: Pourquoi tu veux être mère, là ?
1: Et si c'est vraiment leur choix ? Si elles sont sûres que la vie qui les attend leur
5: mais
1: correspond ?
5: T'es sûre que ça te correspond, cette vie ?
1: Non, parce que le choix de la maternité semble évident, hein. Mais celui de la non-maternité, il semble plutôt irresponsable ou immature. Bon, vous me direz, on m'a laissé le droit de pas subir le poids de la maternité. Ah oui, mais à quel prix ?
6: Charge mentale de la contraception. Dérèglement hormonal. Pose de dispositifs invasifs. Jugement en cas de grossesse non voulue. Mauvais traitement. Pas d'accompagnement lors de l'avortement.
1: C'est cher payé au quotidien alors que je sais depuis longtemps que je ne veux pas d'enfant.
7: Qu'est-ce qui donne le droit au corps médical d'empêcher les femmes de disposer de leur corps ? Alors attends, je sais. La morale d'une société où les femmes sont nées pour procréer. Le sentiment que le corps de la femme ne lui appartient pas. Ou l'impression peut-être qu'une femme n'est pas capable de faire ses choix seule. Pour que mon dossier soit validé, il m'a fallu passer par ces questions déroutantes.
6: Vous êtes en couple ? Votre conjoint, il est au courant ? C'est une décision de couple, donc.
7: Il se trouve que dans mon cas, la réponse était oui à tout cela. Mais qu'est-ce qui serait passé si je n'avais répondu, ne serait-ce qu'un seul non ? Non, mon conjoint n'est pas au courant. Non, ce n'est pas une décision de couple. Et vous savez quoi ? Non, je ne suis même pas en couple. Il s'agit de mon corps. Et je suis la seule à décider de ce que j'en fais. Ok ?
8: Le sujet évolue et on trouve plus facilement des gynécologues, bien souvent des femmes, qui acceptent de stériliser. Mais le parcours est encore trop compliqué, surtout quand on est jeune ou seul. Alors il faut qu'on en parle, que le sujet ne soit plus tabou, comme tout ce qui concerne l'intérieur du corps des femmes. Si toi aussi tu cherches une solution définitive, n'hésite pas à en parler. Tu finiras par trouver le ou la gynécologue qui reconnaîtra que ton corps t'appartient. Si tu sens que tu as déjà été relou avec des réflexions sur le sujet, n'hésite pas à te remettre en question et à demander pardon. Et si toi aussi tu es stérilisé, partage ton expérience s'il te plaît. On a besoin de toi pour faire avancer la société.
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5: Madame Labrouette, j'avais une question, je voulais savoir, que faites-vous ici?
6: Bonjour, c'est-à-dire que là j'étais dans une grange depuis un certain nombre de temps, les dernières années. Je me souviens que j'ai fait une fête de village il y a 15 ans, mais là franchement ça me faisait bien plaisir de me dégourdir la roue. Donc je me suis laissée embarquer sans trop de résistance par ma nouvelle propriétaire. Bon, elle a des idées un peu saugrenues, elle a décidé de m'emmener à une marche des fiertés. Bon, moi je savais pas ce que c'était, bien entendu. Mais là, c'était bien chouette, hein. On s'est bien amusé, on a eu chaud, mais on a bien rigolé.
5: Et question, parce que les auditeurs vont peut-être pas comprendre, pourquoi votre propriétaire, pour la marche, a décidé de prendre des brouettes pour marcher dans les rues du Puy?
6: Alors, c'est parce que c'est une marche des fiertés en territoire rural.
5: Et alors, nous sommes à la radio, pouvez-vous décrire comment votre propriétaire vous a habillé?
6: Oui, alors, d'ailleurs, c'est très bien qu'on soit à la radio, parce que là, après la marche, je ne ressemble plus à rien du tout. Au départ, ça rendait bien, hein, parce que je suis une brouette en bois noir qui a servi à porter du fumier pendant des années. Mais alors là, on me voit plus vraiment. D'abord, elle a commencé par aller chercher la paille qui traînait dans la pentille. Elle m'a rempli de paille et puis après, elle a ramassé un bout de saule, osier, des épilobes, du millepertuis, enfin des trucs qui traînaient dans le jardin, du sureau, pour essayer de me décorer. Et là, elle nous a enrubannés avec des drapeaux multicolores. Moi, je savais pas trop à quoi ça servait, mais ma foi, ça faisait un nouveau look, hein, c'était pas mal. On est parti comme ça, et puis c'était sympa. Après, il y a de la musique, il y a plein de gens qui se sont relayés pour me faire rouler, et voilà, c'était une belle aventure.
5: Qu'est-ce que vous pourrez raconter aux brouettes que vous allez recroiser?
6: Eh ben, déjà, je les inviterai à venir, hein, la prochaine fois, parce que franchement, on s'est bien amusé, et puis ça change un peu de notre quotidien, donc c'est quand même sympa. Donc on va faire de la pub du bouche à brouette, ou du roux à roux, je ne sais pas trop comment on va faire, mais on va trouver une solution. Je leur dirais que c'est une belle expérience, que c'était une jolie fête, que c'était une grande diversité de personnes et que c'était hyper joyeux et qu'on peut être fier d'être porté par des personnes qui portent des couleurs haut et fort comme ça.
5: Super, bah peut-être à l'année prochaine alors.
6: Ah bah j'y compte bien, hein. Et puis faites passer le mot aux autres brouettes que tout le monde se radine.
5: Merci.
6: Merci.

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Bravo à vous, merci. Alors, après ce petit rondeau de l'espace, voici une valse à 8 ans de l'espace. Voilà, elle s'appelle Genèse. Alors, d'habitude,

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